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0: I Play the Fool sur Plage FM. Bon réveil.
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0: Alors moi j'ai décidé aujourd'hui, on est jeudi. Non mais parce que c'est bien jeudi, on est encore dans la semaine, le week-end n'est pas trop loin, ça fait pas trop feignasse, c'est bien. C'est bien, on va dire qu'on est jeudi. Soyez toutes et tous les bienvenus sur Plage FM. Et merci d'avoir choisi le réveil bassin pour bien débuter votre journée. Et donc, ça tombe bien, j'avais décidé que nous serions jeudi et on est jeudi. C'est les grands esprits se rencontrent. Nous sommes ensemble donc jusqu'à 9h pour partager des bonnes choses, comme par exemple l'horoscope de Vincent, au hasard. Nous allons retrouver Nico pour le bassin et vous, et il va nous donner envie d'être déjà en été avec son invité du côté de Mios. J'en dis pas plus, ce sera dans une demi-heure. Il y aura également depuis France Travail à Andernos-les-Bains Isabelle qui va nous parler de l'actualité de l'emploi sur les bords du bassin d'Arcachon et sur le Val de l'Eyre. Elle va nous parler de recrutement d'un genre tout particulier. Vous allez peut-être réaliser un rêve. Ouais, non, j'en dis pas plus, faudra écouter Isabelle donc un petit peu avant 8h. Et puis au-delà de 8h, il va se passer des bonnes choses. Je vais vous raconter l'histoire bizarre mais vraie de ce jour. On va retrouver également la réponse à la question qui est du chien de cette semaine. En fait, il y a que du bon, un petit peu comme la musique de Plage FM. Dans quelques instants, même pas, les prévisions météo. Je vous le dis de suite, on va vers le beau et on va vers le chaud. Et dès maintenant, voici les Enfoirés, l'île au trésor. Bon réveil avec Plage FM.

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1: On nous annonce du beau temps. Bon, avec quelques nuages d'altitude, mais l'impression sera bien là. Hein. Du côté des températures, ça grimpe aujourd'hui avec 22 à 24 degrés ce matin et 29 à 31 degrés cet après-midi. Si vous devez aller à Bordeaux, vous retrouverez également du soleil avec 23 degrés ce matin et 29 degrés cet après-midi. En ce qui concerne l'horaire des marées, la pleine mer est prévue à 9h45 avec un coefficient de 76, la basse mer à 15h40, la pleine mer de nouveau à 22h10 avec un coefficient de 70. Je vous souhaite un excellent jeudi, nous sommes le 21 mai. Dans quelques minutes, l'horoscope de Vincent sur Plage FM.
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0: Magnetic, c'était The Bozza sur Plage FM. Dans quelques minutes, nous allons retrouver Le Bassin et vous avec Nico. Il va nous parler d'un festival d'un genre tout particulier qui va se dérouler dans un petit peu plus d'un mois. À Mios, on va grave avoir envie d'être endetté. Voici l'horoscope de Vincent.
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2: Bonjour à tous et voici l'horoscope de ce jeudi 21 mai. Ami Bélier, une douloureuse rupture dans vos relations amicales vous menacera comme l'épée de Damoclès. Taureau, les différentes décisions que vous aurez pu prendre concernant votre hygiène de vie donneront de très bons résultats sur votre santé. Gémeaux, les négociations en cours vous agacent et elles ne prennent pas la tournure que vous espériez. Eh bien, plutôt que de tenter de forcer le passage, tâchez plutôt de baisser d'un ton. Cancer, vous oscillez entre besoin de stabilité et besoin de danger qui se fait de plus en plus pressant. Ne croyez pas que vous devez forcément sacrifier l'un des deux. Lion, les rapports avec votre moitié sont nerveux. Détendez-vous, essayez de relativiser. Faites le dos rond et attendez que ça passe. Vierge, pour refaire le monde, vous sauriez quoi faire aujourd'hui. Évitez les polémiques. Balance, vous faites des projets à long terme. Ne vous arrêtez pas en si bon chemin. Scorpion, vous restez chez vous en mode cocooning et vous n'avez pas l'intention de laisser le reste du monde venir de vous déranger. Sagittaire, prenez un peu de temps pour écouter les autres, vous éviterez ainsi les risques de malentendus. Capricorne, prenez soin de votre alimentation et favorisez les petits déjeuners équilibrés. Verseau, pour tout document signé, lisez bien entre les lignes, l'erreur serait difficile à rattraper. Et enfin les poissons, aujourd'hui vos idées sont plus claires, vous allez pouvoir agir pour vos nouveaux projets. Bonne journée à tous.
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1: Cette semaine, nous avons la chance de recevoir Thomas Legast, qui est le directeur de l'Espace Jeune de Mios. Bonjour Thomas.
2: Bonjour.
1: Et aujourd'hui Thomas, nous parlons d'un événement qui aura lieu le samedi 4 juillet et dimanche 5 juillet à Mios et qui s'appelle Be Out. Alors c'est pas la première édition. Qu'est-ce qu'on va retrouver à partir de samedi 4 juillet dans ce festival ?
2: On va retrouver plein d'activités pour les jeunes, parce que c'est un festival qui est pensé par les jeunes et pour les jeunes. Et l'idée de ce festival, c'est de marquer en fait le début de l'été, des vacances d'été. Et cette année, ils sont partis sur le thème du DJing.
1: Alors, qu'est-ce que c'est que le DJing ?
2: Alors, le DJing, c'est simplement le métier du DJ. Donc, il y aura plein de DJ sur place pour mettre l'ambiance au parc Birabeille et à la place Maillonnade. Et les jeunes vont préparer des sets qui seront présentés à partir de 18h-18h30.
1: Il y a chaque année une thématique différente. Là, ça commence donc samedi avec le DJing, ouais. Mais il n'y a pas que ça, il y a également du skate.
2: C'est ça, on est axé sur la glisse un peu chaque année et il y aura aussi du skate, un contest de skate à partir de 18h pendant les sets des jeunes. Après, il y aura un battle de hip-hop avec l'association Faut que ça bouge. Et le dimanche 5 juillet, c'est exclusivement du skate à la Cano de Mios.
1: Cet événement, c'est gratuit ?
2: Totalement gratuit. C'est pour les familles et les jeunes en particulier parce que voilà, il y aura plein d'activités comme du laser game, de la déco sur vinyle, du futsal, des défis sur le pump track au parc Birabeille et les contests sont ouverts à tout le monde, tout niveau.
1: L'importance de ce festival, vous le disiez en début d'interview, c'est réalisé pour les jeunes, mais aussi surtout par les jeunes.
2: Exactement, on part donc en début d'année scolaire, on regroupe quelques jeunes qui sont intéressés à porter ce projet, donc ils émettent les idées, ils vont chercher un peu les activités qu'on va mettre à l'intérieur et surtout le thème, et du coup cette année on part sur le DJing.
1: C'est donc le samedi 4 juillet, dimanche 5 juillet à Mios, c'est pour un événement qui s'appelle Be Out avec un thème DJing, un festival organisé par les jeunes et pour les jeunes, c'est complètement gratuit. Donc allez-y, vous allez profiter d'un événement exceptionnel. Puis toutes les infos sont bien évidemment sur le site de la ville de Mios. Merci Thomas pour avoir pris quelques instants et venir sur Plage FM parler de ce festival. Et on se retrouve bientôt pour de nouvelles aventures.
2: Ça marche, avec plaisir.
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0: American Girls, c'était Harry Styles sur Plage FM. Dans quelques minutes, nous irons à France Travail, à Andernos-les-Bains, et Isabelle va nous expliquer comment devenir facteur le temps d'un été. Ouais, ouais, c'est possible, vous allez tout savoir sur Plage FM, donc dans quelques minutes. J'ai évidemment ce matin un bon conseil débile à partager avec vous. Ah ouais, celui-là, il est gratiné, hein. Lorsque vous allez croiser au boulot aujourd'hui quelqu'un que vous n'appréciez pas ou avec qui vous n'avez pas envie de parler, hein, coupez la discussion en lui disant « On se refait un point très vite, hein ?» Voilà, et ben nous, on se fait des prévisions météo très vite sur Plage FM.
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8: On nous annonce du soleil aujourd'hui avec quelques nuages d'altitude et des températures qui grimpent. 22 à 24 degrés ce matin et 29 à 31 degrés cet après-midi. Si vous devez aller à Bordeaux, vous retrouverez également du soleil avec 23 degrés ce matin et 29 degrés cet après-midi. En ce qui concerne l'horaire des marées, la pleine mer est prévue à 9h45 avec un coefficient de 76, la basse mer à 15h40, la pleine mer de nouveau à 22h10 avec un coefficient de 70. Je vous souhaite un excellent jeudi 21 mai. Aujourd'hui, ne manquez pas de célébrer Constantin et de lui faire découvrir Plage FM.
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1: Le jeudi, nous parlons de l'actualité de l'emploi sur les bords du bassin d'Arcachon et sur le Val de l'Eyre. Et aujourd'hui, tenez-vous bien, vous allez devenir facteur. Direction France Travail à Andernos-les-Bains pour tout comprendre, tout savoir, grâce à Isabelle. Bonjour Isabelle. Alors on devient facteur comment ?
2: Bonjour François. Ça vous intéresse, hein ? Alors, donc, facteur sur le nord du bassin. Plus exactement, on a des postes saisonniers à pourvoir. En fait, c'est pour ça qu'on fait une réunion. Il y a 7 postes à pourvoir. 3 à Andernos, 3 à Lèche-Cap-Ferret et 1 à Lacanau. Donc, c'est intéressant parce que les compétences sont les mêmes, l'employeur est le même. Et en fait, ça vous permet de rencontrer les employeurs à la suite de la réunion. Donc, nous avons une matinée de recrutement qui est dédiée aux postes de facteurs saisonniers pour les mois de juillet et août. Donc, ce sont des CDD de 2 mois. L'idée, c'est de connaître les postes de facteurs, bien sûr, et aussi d'entendre parler par l'employeur de toutes les opportunités de carrière qu'il pourrait y avoir au sein de la poste. Il n'y a pas que les emplois saisonniers, mais on commence par ça. Donc, on va vous présenter de manière détaillée les postes de facteurs, les missions qui sont associées à ce poste. Qu'est-ce qu'on demande à un facteur ? Vous connaîtrez tout sur les conditions de travail, les avantages qui sont offerts par l'entreprise. On va vous faire la visite guidée du site d'Andernos pour une immersion complète dans l'environnement de travail de la poste. Donc ça, c'est quand même très intéressant parce que de ce fait, vous avez bien compris que la réunion aura lieu à la poste puisque vous allez visiter la poste d'Andernos. Donc ça se passe le 2 juin, donc c'est un mardi, entre 9h et midi. Donc là, si vous voulez, l'objectif, c'est vraiment que vous puissiez rencontrer l'employeur, que vous puissiez vous immerger dans le métier, dans l'environnement de travail, poser toutes les questions, rencontrer les collègues pour pouvoir ensuite postuler en connaissance de cause sur ce poste de facteur. Donc ça, c'est vraiment important parce que ce job dating, il peut peut-être vous donner l'emploi saisonnier et peut-être un jour plus, qui sait. Donc bien sûr, il faut collecter le courrier, il faut distribuer des documents, des colis, il faut ramener ce qui n'a pas été distribué au service de la poste. Il faut évidemment que vous ayez votre permis B. Là, c'est un impératif puisque forcément, vous aurez à conduire les véhicules de la poste, hein, bien entendu. Vous travaillez, d'abord, vous aurez de la formation entre 3 et 5 jours avec un tuteur. Et sinon, vous travaillerez, on va dire, de 8h à 13h30 du lundi au samedi avec une coupure de 45 minutes. Il faut être disponible pendant toute la période d'été. Il faut la boîte manuelle sur votre permis de conduire. Je ne l'ai pas dit, mais c'est important parce que les véhicules de la poste, ils ne sont pas équipés en automatique. Et donc, je rappelle qu'on a quand même 3 postes à pourvoir à Andernos, 3 à Lèche-Cap-Ferret et 1 à Lacanau. C'est un métier où il faut être discret, où il faut respecter la confidentialité de ce qu'on livre. Il faut avoir un excellent sens de l'orientation, c'est un bon point fort parce que vous avez des tournées. Et évidemment, il faut une bonne qualité relationnelle pour pouvoir parler avec les usagers et assurer les services, assurer le service après-vente, etc. Donc vous aurez un smartphone, un moyen de locomotion adapté à la tournée. Si ça vous intéresse d'avoir tous les détails, écoutez, vous vous inscrivez sur Mes événements emploi pour cette réunion du 2 juin ou vous passez par votre conseiller France Travail.
1: Merci beaucoup Isabelle. La bonne nouvelle, c'est que quand vous allez réécouter cette rubrique sur plagefm.fr, vous aurez un lien direct vers Mes événements emploi. Demain, nous terminerons la semaine avec les dernières offres d'emploi. À demain Isabelle.
2: À demain François.
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Merci d'être avec nous, comme ça nous pouvons bien débuter ensemble la deuxième heure de ce Réveil Bassin du jeudi. Nous allons retrouver évidemment l'horoscope de Vincent, ce sera dans une vingtaine de minutes. Et puis juste après, Paul Lafont, elle est spécialiste du comportement canin au domaine des animaux à Biganos, viendra apporter sa réponse à la question qui est du chien de cette semaine. On va parler friandises pour chiens. Je vous raconte comme chaque matin l'histoire bizarre, mais vrai et vérifié, s'il vous plaît. Alors, il y a quelques jours, je vous ai raconté l'histoire de ce roman hein, qui, 20 ans avant, avait prédit la catastrophe du Titanic. Ben là, c'est à peu près du même acabit. Nous sommes en 1953, il y a un roman très peu connu qui décrit un crash d'avion impliquant des personnages fictifs. Et bien, des années plus tard, un crash réel survient, des journalistes remarquent une coïncidence troublante. Plusieurs noms de passagers correspondent presque exactement à ceux du roman. Alors, c'est pas une correspondance totale, mais c'est quand même suffisant pour lancer une enquête. Les enquêteurs sont intrigués et après vérification, aucun lien direct entre l'auteur et les victimes. Heureusement, hein, c'est une coïncidence pure, mais quand même troublante de précision. Hein. C'est bizarre. Dans quelques minutes, les prévisions météo et puis dès maintenant, amour, amore. Voici Victoria Sio sur Plage FM. Bon début de journée.

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2: On nous annonce du beau temps. Bon, avec quelques nuages d'altitude, mais la pression sera bien là. Hein. Du côté des températures, ça grimpe aujourd'hui avec 22 à 24 degrés ce matin et 29 à 31 degrés cet après-midi. Si vous devez aller à Bordeaux, vous retrouverez également du soleil avec 23 degrés ce matin et 29 degrés cet après-midi. En ce qui concerne l'horaire des marées, la pleine mer est prévue à 9h45 avec un coefficient de 76, la basse mer à 15h40, la pleine mer de nouveau à 22h10 avec un coefficient de 70. Je vous souhaite un excellent jeudi, nous sommes le 21 mai. Dans quelques minutes, l'horoscope de Vincent sur Plage FM.
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0: Scars and Glory, c'était Will Brown sur Plage FM. Dans quelques minutes, nous allons parler friandises pour chiens dans la question qui a du chien de cette semaine, avec la réponse apportée par Paul Lafont. Elle est spécialiste du comportement canin à Biganos, au domaine des animaux, et chaque semaine, elle répond à une de vos questions. N'hésitez pas d'ailleurs à poser vos questions en message privé sur le Facebook Plage FM Radio. Voici l'horoscope de Vincent.
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2: Bonjour à tous et voici l'horoscope de ce jeudi 21 mai. Ami Bélier, une douloureuse rupture dans vos relations amicales vous menacera comme l'épée de Damoclès.
3: Taureau, les différentes décisions que vous aurez pu prendre concernant votre hygiène de vie donneront de très bons résultats sur votre santé.
4: Gémeaux, les négociations en cours vous agacent et elles ne prennent pas la tournure que vous espériez. Eh bien, plutôt que de tenter de forcer le passage, tâchez plutôt de baisser d'un ton.
5: Cancer, vous oscillez entre besoin de stabilité et besoin de danger qui se fait de plus en plus pressant. Ne croyez pas que vous devez forcément sacrifier l'un des deux.
6: Lion, les rapports avec votre moitié sont nerveux. Détendez-vous, essayez de relativiser. Faites le dos rond et attendez que ça passe.
7: Vierge, pour refaire le monde, vous sauriez quoi faire aujourd'hui. Évitez les polémiques.
8: Balance, vous faites des projets à long terme. Ne vous arrêtez pas en si bon chemin.
9: Scorpion, vous restez chez vous en mode cocooning et vous n'avez pas l'intention de laisser le reste du monde venir vous déranger.
10: Sagittaire, prenez un peu de temps pour écouter les autres, vous éviterez ainsi les risques de malentendus.
11: Capricorne, prenez soin de votre alimentation et favorisez les petits déjeuners équilibrés.
12: Verseau, pour tout document signé, lisez bien entre les lignes, l'erreur serait difficile à rattraper.
13: Et enfin les poissons, aujourd'hui vos idées sont plus claires, vous allez pouvoir agir pour vos nouveaux projets.
14: Bonne journée à tous.
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1: Bonjour à tous, Paul Lafond, éducatrice spécialisée en comportement, le domaine des animaux. Aujourd'hui, je réponds à une question de Luc qui habite Biganos. Alors, Luc m'explique que son animal n'est pas du tout obéissant avec les friandises, qu'il n'est pas réceptif et du coup, il se demande comment faire. Du coup, Luc, pas de panique, heureusement qu'il n'y a pas que les friandises qui existent. On peut observer aussi que le chien aime par exemple un jouet en particulier ou peut-être que la friandise que vous utilisez n'est peut-être pas la bonne. C'est-à-dire qu'il y a des chiens qui préfèrent par exemple des friandises qui sont peut-être plus grasses ou il y a des chiens qui vont préférer par exemple des petits sprats, des petits poissons ou des bouts de knacky, des choses qui vont être un petit peu plus appétantes. Alors regardez si la friandise que vous utilisez, effectivement, n'est peut-être pas celle que votre chien préfère, mais peut-être il peut en préférer d'autres. Si vous voyez que l'alimentation est carrément pas quelque chose qu'il préfère, que ce soit n'importe quelle nourriture, vous pouvez observer la possibilité de prendre d'autres appâts comme les jouets, d'un jouet qui fait du bruit, une peluche. Il a forcément quelque chose qu'il va apprécier et qui va être un moteur pour essayer d'obéir. J'espère que j'ai répondu à votre question, Luc, en tout cas, et puis je vous dis à la semaine prochaine pour une autre question.
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1: Runway, c'était Lady Gaga et Doechi sur Plage FM. Et en ce jeudi matin, vous pouvez aller faire le marché. Je vais vous dire où. Hein. Par exemple, du côté du Porche, au pied de l'église Saint-Seurin, à Salles, sur la place du Champ de Foire, place de la Mairie, à Lègebourg également. Puis après, il y a des grands classiques. Hein. Place du 14 juillet à Andernous-les-Bains, à la Teste de Buch en face de l'église, et puis à Arcachon, place des Marquises. Bon marché à toutes, bon marché à tous. Et prévision météo pour tout le monde dans quelques instants sur Plage FM.
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3: On nous annonce du soleil aujourd'hui avec quelques nuages d'altitude et des températures qui grimpent. 22 à 24 degrés ce matin et 29 à 31 degrés cet après-midi. Si vous devez aller à Bordeaux, vous retrouverez également du soleil avec 23 degrés ce matin et 29 degrés cet après-midi. En ce qui concerne l'horaire des marées, la pleine mer est prévue à 9h45 avec un coefficient de 76, la basse mer à 15h40, la pleine mer de nouveau à 22h10 avec un coefficient de 70. Je vous souhaite un excellent jeudi 21 mai. Aujourd'hui, ne manquez pas de célébrer Constantin et de lui faire découvrir Plage FM.
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L'amour mort en retour. Love Bites Back, c'était Lucène sur Plage FM pour terminer ce réveil bassin du jeudi. Demain, nous allons plier la semaine ensemble avec le réveil bassin du vendredi entre 7h et 9h. Vous venez quand vous voulez, c'est Plage FM et puis il n'y a pas de pointeuse, donc je ne vérifierai pas. Hein, c'est... Non mais ne venez pas me dire, je t'ai écouté ce matin, si ce n'est pas le cas. Dites-le-moi le jour où vous l'avez vraiment fait. Jamais, c'est agréable. Dans quelques minutes, n'oubliez pas, un mot du bassin avec Joël Confoulant, ce sera aux alentours de 9h15. Et puis jeudi oblige, ce soir de la musique chaude pendant 2h sur Plage FM. La musique de tous les soleils, c'est Plage Caliente, entre 22h et minuit. De la musique pour s'ambiancer, de la musique pour se rapprocher et puis surtout, zéro pub. Donc vous laissez la radio en fond et on se charge de l'ambiance. Et évidemment, je ne vais pas vous laisser partir les oreilles vides. Non, montrez-la moi parce que j'ai une nouveauté à mettre dedans. Non, j'ai pas une oreille à mettre dans l'oreille, j'ai une nouveauté à mettre dedans. Voici Widad avec Surcoté. Belle journée sur la plage.

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2: Blockhouse. Triste vestige du mur de l'Atlantique réalisé lors de l'invasion allemande en défense du territoire occupé. Ces bunkers de 250 tonnes environ étaient répartis dans des sites stratégiques, dans la forêt ou des quartiers urbanisés comme au centre d'Arcachon au Mat. Ceux encore perchés en haut des dunes ou désormais sous l'eau témoignent du recul du littoral.
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1: Cette semaine, nous avons la chance de recevoir Thomas Legast, qui est le directeur de l'espace jeune de Mios. Bonjour Thomas.
2: Bonjour.
1: Et aujourd'hui Thomas, nous parlons d'un événement qui aura lieu le samedi 4 juillet et dimanche 5 juillet à Mios et qui s'appelle Be Out. Alors c'est pas la première édition, qu'est-ce qu'on va retrouver à partir de samedi 4 juillet dans ce festival ?
2: On va retrouver plein d'activités pour les jeunes, parce que c'est un festival qui est pensé par les jeunes et pour les jeunes. Et l'idée de ce festival, c'est de marquer en fait le début de l'été, des vacances d'été. Et cette année, ils sont partis sur le thème du DJing.
1: Alors, qu'est-ce que c'est que le DJing ?
2: Alors, le DJing, c'est simplement le métier du DJ. Donc, il y aura plein de DJ sur place pour mettre l'ambiance au parc Birabeille et à la place Maillonnade. Et les jeunes vont préparer des sets qui seront présentés à partir de 18h-18h30.
1: Il y a chaque année une thématique différente. Là, ça commence donc samedi avec le DJing, ouais. Mais il n'y a pas que ça, il y a également du skate.
2: C'est ça, on est axé sur la glisse un peu chaque année et il y aura aussi du skate, un contest de skate à partir de 18h pendant les sets des jeunes. Après, il y aura un battle de hip-hop avec l'association Faut que ça bouge. Et le dimanche 5 juillet, c'est exclusivement du skate à Lacano de Mios.
1: Cet événement, c'est gratuit ?
2: Totalement gratuit. C'est pour les familles et les jeunes en particulier parce que voilà, il y aura plein d'activités comme du laser game, de la déco sur vinyle, du futsal, des défis sur le pump track au parc Birabeille et les contests sont ouverts à tout le monde, tout niveau.
1: L'importance de ce festival, vous le disiez en début d'interview, c'est réalisé pour les jeunes mais aussi surtout par les jeunes.
2: Exactement, on part donc en début d'année scolaire, on regroupe quelques jeunes qui sont intéressés à porter ce projet, donc ils émettent les idées, ils vont chercher un peu les activités qu'on va mettre à l'intérieur et surtout le thème. Et du coup, cette année, on part sur le DJing.
1: C'est donc le samedi 4 juillet, dimanche 5 juillet à Mios. C'est pour un événement qui s'appelle Be Out avec un thème DJing. Un festival organisé par les jeunes et pour les jeunes. C'est complètement gratuit. Donc allez-y, vous allez profiter d'un événement exceptionnel. Puis toutes les infos sont bien évidemment sur le site de la ville de Mios. Merci Thomas pour avoir pris quelques instants et venir sur Plage FM parler de ce festival. Et on se retrouve bientôt pour de nouvelles aventures.
2: Ça marche, avec plaisir.
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1: Le jeudi, nous parlons de l'actualité de l'emploi sur les bords du bassin d'Arcachon et sur le Val de l'Eyre. Et aujourd'hui, tenez-vous bien, vous allez devenir facteur. Direction France Travail à Andernos-les-Bains pour tout comprendre, tout savoir, grâce à Isabelle. Bonjour Isabelle. Alors on devient facteur comment ?
2: Bonjour François. Ça vous intéresse, hein ? Alors, donc, facteur sur le nord du bassin. Plus exactement, on a des postes saisonniers à pourvoir. En fait, c'est pour ça qu'on fait une réunion. Il y a 7 postes à pourvoir. 3 à Andernos, 3 à l'Eyre-Cap-Ferret et 1 à Lacanau. Donc, c'est intéressant parce que les compétences sont les mêmes, l'employeur est le même. Et en fait, ça vous permet de rencontrer les employeurs à la suite de la réunion. Donc, nous avons une matinée de recrutement qui est dédiée aux postes de facteurs saisonniers pour les mois de juillet et août. Donc, ce sont des CDD de 2 mois. L'idée, c'est de connaître les postes de facteurs, bien sûr, et aussi d'entendre parler par l'employeur de toutes les opportunités de carrière qu'il pourrait y avoir au sein de la poste. Il n'y a pas que les emplois saisonniers, mais on commence par ça. Donc, on va vous présenter de manière détaillée les postes de facteurs, les missions qui sont associées à ce poste. Qu'est-ce qu'on demande à un facteur ? Vous connaîtrez tout sur les conditions de travail, les avantages qui sont offerts par l'entreprise. On va vous faire la visite guidée du site d'Andernos pour une immersion complète dans l'environnement de travail de la poste. Donc ça, c'est quand même très intéressant parce que de ce fait, vous avez bien compris que la réunion aura lieu à la poste puisque vous allez visiter la poste d'Andernos. Donc ça se passe le 2 juin, donc c'est un mardi, entre 9h et midi. Donc là, si vous voulez, l'objectif, c'est vraiment que vous puissiez rencontrer l'employeur, que vous puissiez vous immerger dans le métier, dans l'environnement de travail, poser toutes les questions, rencontrer les collègues pour pouvoir ensuite postuler en connaissance de cause sur ce poste de facteur. Donc ça, c'est vraiment important parce que ce job dating, il peut peut-être vous donner l'emploi saisonnier et peut-être un jour plus, qui sait. Donc bien sûr, il faut collecter le courrier, il faut distribuer des documents, des colis, il faut ramener ce qui n'a pas été distribué au service de la poste. Il faut évidemment que vous ayez votre permis B. Là, c'est un impératif puisque forcément, vous aurez à conduire les véhicules de la poste, hein, bien entendu. Vous travaillez, d'abord, vous aurez de la formation entre 3 et 5 jours avec un tuteur. Et sinon, vous travaillerez, on va dire, de 8h à 13h30 du lundi au samedi avec une coupure de 45 minutes. Il faut être disponible pendant toute la période d'été. Il faut la boîte manuelle sur votre permis de conduire. Je ne l'ai pas dit, mais c'est important parce que les véhicules de la poste, ils ne sont pas équipés en automatique. Et donc, je rappelle qu'on a quand même 3 postes à pourvoir à Andernos, 3 à l'Eyre-Cap-Ferret et 1 à Lacanau. C'est un métier où il faut être discret, où il faut respecter la confidentialité de ce qu'on livre. Il faut avoir un excellent sens de l'orientation, c'est un bon point fort parce que vous avez des tournées. Et évidemment, il faut une bonne qualité relationnelle pour pouvoir parler avec les usagers et assurer les services, assurer le service après-vente, etc. Donc vous aurez un smartphone, un moyen de locomotion adapté à la tournée. Si ça vous intéresse d'avoir tous les détails, écoutez, vous vous inscrivez sur Mes événements emploi pour cette réunion du 2 juin ou vous passez par votre conseiller France Travail.
1: Merci beaucoup Isabelle. La bonne nouvelle, c'est que quand vous allez réécouter cette rubrique sur plagefm.fr, vous aurez un lien direct vers Mes événements emploi. Demain, nous terminerons la semaine avec les dernières offres d'emploi. À demain Isabelle.
2: À demain François.
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2: Blockhouse. Triste vestige du mur de l'Atlantique réalisé lors de l'invasion allemande en défense du territoire occupé. Ces bunkers de 250 tonnes environ étaient répartis dans des sites stratégiques, dans la forêt ou des quartiers urbanisés comme au centre d'Arcachon au Mat. Ceux encore perchés en haut des dunes ou désormais sous l'eau témoignent du recul du littoral.
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1: Cette semaine, nous avons la chance de recevoir Thomas Legast, qui est le directeur de l'Espace Jeune de Mios. Bonjour Thomas.
2: Bonjour.
1: Et aujourd'hui Thomas, nous parlons d'un événement qui aura lieu le samedi 4 juillet et dimanche 5 juillet à Mios et qui s'appelle Be Out. Alors c'est pas la première édition, qu'est-ce qu'on va retrouver à partir de samedi 4 juillet dans ce festival ?
2: On va retrouver plein d'activités pour les jeunes, parce que c'est un festival qui est pensé par les jeunes et pour les jeunes. Et l'idée de ce festival, c'est de marquer en fait le début de l'été, des vacances d'été. Et cette année, ils sont partis sur le thème du DJing.
1: Alors, qu'est-ce que c'est que le DJing ?
2: Alors, le DJing, c'est simplement le métier du DJ. Donc, il y aura plein de DJ sur place pour mettre l'ambiance au parc Birabeille et à la place Maillonnade. Et les jeunes vont préparer des sets qui seront présentés à partir de 18h-18h30.
1: Il y a chaque année une thématique différente. Là, ça commence donc samedi avec le DJing, ouais. Mais il n'y a pas que ça, il y a également du skate.
2: C'est ça, on est axé sur la glisse un peu chaque année et il y aura aussi du skate, un contest de skate à partir de 18h pendant les sets des jeunes. Après, il y aura un battle de hip-hop avec l'association Faut que ça bouge. Et le dimanche 5 juillet, c'est exclusivement du skate à Lacano de Mios.
1: Cet événement, c'est gratuit ?
2: Totalement gratuit. C'est pour les familles et les jeunes en particulier parce que voilà, il y aura plein d'activités comme du laser game, de la déco sur vinyle, du futsal, des défis sur le pump track au parc Birabeille et les contests sont ouverts à tout le monde, tout niveau.
1: L'importance de ce festival, vous le disiez en début d'interview, c'est réalisé pour les jeunes mais aussi surtout par les jeunes.
2: Exactement, on part donc en début d'année scolaire, on regroupe quelques jeunes qui sont intéressés à porter ce projet, donc ils émettent les idées, ils vont chercher un peu les activités qu'on va mettre à l'intérieur et surtout le thème. Et du coup, cette année, on part sur le DJing.
1: C'est donc le samedi 4 juillet, dimanche 5 juillet à Mios. C'est pour un événement qui s'appelle Be Out avec un thème DJing. Un festival organisé par les jeunes et pour les jeunes. C'est complètement gratuit. Donc allez-y, vous allez profiter d'un événement exceptionnel. Puis toutes les infos sont bien évidemment sur le site de la ville de Mios. Merci Thomas pour avoir pris quelques instants et venir sur Plage FM parler de ce festival. Et on se retrouve bientôt pour de nouvelles aventures.
2: Ça marche, avec plaisir.
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1: Le ciel reste bien dégagé ce soir et cette nuit. Demain, le ciel va être voilé dans la matinée et ce sera du grand soleil dans l'après-midi. Du côté des températures, on attend 25 degrés demain matin et 31 à 32 degrés demain après-midi. Si vous allez à Bordeaux, il va faire beau également demain avec 26 degrés dans la matinée et 34 degrés dans l'après-midi. En ce qui concerne l'horaire des marées, la pleine mer est prévue à 22h10 avec un coefficient de 70. La basse mer à 4h15, la pleine mer demain matin à 10h50 avec un coefficient de 64 et la basse mer à 16h35. Excellent début de soirée à l'écoute de Plage FM.
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1: Le ciel reste bien dégagé ce soir et cette nuit. Demain, le ciel va être voilé dans la matinée et ce sera du grand soleil dans l'après-midi. Du côté des températures, on attend 25 degrés demain matin et 31 à 32 degrés demain après-midi. Si vous allez à Bordeaux, il va faire beau également demain avec 26 degrés dans la matinée et 34 degrés dans l'après-midi. En ce qui concerne l'horaire des marées, la pleine mer est prévue à 22h10 avec un coefficient de 70. La basse mer à 4h15, la pleine mer demain matin à 10h50 avec un coefficient de 64 et la basse mer à 16h35. Excellent début de soirée à l'écoute de Plage FM.
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1: Le jeudi, nous parlons de l'actualité de l'emploi sur les bords du bassin d'Arcachon et sur le Val de l'Eyre. Et aujourd'hui, tenez-vous bien, vous allez devenir facteur. Direction France Travail à Andernos-les-Bains pour tout comprendre, tout savoir, grâce à Isabelle. Bonjour Isabelle. Alors on devient facteur comment ?
2: Bonjour François. Ça vous intéresse, hein ? Alors, donc, facteur sur le nord du bassin. Plus exactement, on a des postes saisonniers à pourvoir. En fait, c'est pour ça qu'on fait une réunion. Il y a 7 postes à pourvoir. 3 à Andernos, 3 à Lèche-Cap-Ferret et 1 à Lacano. Donc, c'est intéressant parce que les compétences sont les mêmes, l'employeur est le même. Et en fait, ça vous permet de rencontrer les employeurs à la suite de la réunion. Donc, nous avons une matinée de recrutement qui est dédiée aux postes de facteurs saisonniers pour les mois de juillet et août. Donc, ce sont des CDD de 2 mois. L'idée, c'est de connaître les postes de facteurs, bien sûr, et aussi d'entendre parler par l'employeur de toutes les opportunités de carrière qu'il pourrait y avoir au sein de la poste. Il n'y a pas que les emplois saisonniers, mais on commence par ça. Donc, on va vous présenter de manière détaillée les postes de facteurs, les missions qui sont associées à ce poste. Qu'est-ce qu'on demande à un facteur ? Vous connaîtrez tout sur les conditions de travail, les avantages qui sont offerts par l'entreprise. On va vous faire la visite guidée du site d'Andernos pour une immersion complète dans l'environnement de travail de la poste. Donc ça, c'est quand même très intéressant parce que de ce fait, vous avez bien compris que la réunion aura lieu à la poste puisque vous allez visiter la poste d'Andernos. Donc ça se passe le 2 juin, donc c'est un mardi, entre 9h et midi. Donc là, si vous voulez, l'objectif, c'est vraiment que vous puissiez rencontrer l'employeur, que vous puissiez vous immerger dans le métier, dans l'environnement de travail, poser toutes les questions, rencontrer les collègues pour pouvoir ensuite postuler en connaissance de cause sur ce poste de facteur. Donc ça, c'est vraiment important parce que ce job dating, il peut peut-être vous donner l'emploi saisonnier et peut-être un jour plus, qui sait. Donc bien sûr, il faut collecter le courrier, il faut distribuer des documents, des colis, il faut ramener ce qui n'a pas été distribué au service de la poste. Il faut évidemment que vous ayez votre permis B. Là, c'est un impératif puisque forcément, vous aurez à conduire les véhicules de la poste. Bien entendu, vous travaillez, d'abord vous aurez de la formation entre 3 et 5 jours avec un tuteur, et sinon vous travaillerez, on va dire, de 8h à 13h30 du lundi au samedi avec une coupure de 45 minutes. Il faut être disponible pendant toute la période d'été, il faut la boîte manuelle sur votre permis de conduire, je ne l'ai pas dit mais c'est important parce que les véhicules de la poste, ils ne sont pas équipés en automatique. Et donc je rappelle qu'on a quand même 3 postes à pourvoir à Andernos, 3 à Lèche-Cap-Ferret et 1 à Lac. C'est un métier où il faut être discret, où il faut respecter la confidentialité de ce qu'on livre. Il faut avoir un excellent sens de l'orientation, c'est un bon point fort parce que vous avez des tournées. Et évidemment, il faut une bonne qualité relationnelle pour pouvoir parler avec les usagers et assurer les services, assurer le service après-vente, etc. Donc vous aurez un smartphone, un moyen de locomotion adapté à la tournée. Si ça vous intéresse d'avoir tous les détails, écoutez, vous vous inscrivez sur Mes événements emploi pour cette réunion du 2 juin ou vous passez par votre conseiller France Travail.
1: Merci beaucoup Isabelle. La bonne nouvelle, c'est que quand vous allez réécouter cette rubrique sur plagefm.fr, vous aurez un lien direct vers Mes événements emploi. Demain, nous terminerons la semaine avec les dernières offres d'emploi. À demain Isabelle.
2: À demain François.
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Oserons-nous dire à nos enfants que nous sommes restés à côté? Ou vaudra-t-il mieux faire semblant pour ne pas trop les décourager ?

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